Spanish, Spanish Coast. C'est toujours bien sûr en lisant le livre de Michel Houellebecq. Il s'est vraiment inspiré de ce livre pour écrire ses chansons.